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Vent là pour Hiwanora. Car 20 sorti façade soleil levant à 12 lieues par nez du temps. Et puis la pluie qui a tombé à 24 nèg di tan bout à 8 heures yo souhait. 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En la wè pou Hiwanora 42.6 mm. 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Soleil qui a levé demain si devle à Yonka pour 6 heures bon matin. Pour l'autre 24 nèg di tan, on va senti vent ka vanté sorti façade soleil levant à 16 lieues par nèg di tan. 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

Ouais, bon, ça. Ça, c'est pas mal, quoi. Mais pour l'instant, c'est moins bien que samedi dernier, quoi. Alors... Non, mais c'est vrai, non, c'est vrai. Là, pour l'instant, il y a, disons, une personne sur quatre qui manifeste. Hein? Alors, et ouais. Je vais faire un autre morceau. Et si vous réagissez vraiment fort, que les élites tombent par terre, à ce moment-là, je gagne. Ok?